0: bonsoir, 1-800, avec votre radio.
1: 1-800, Centre de Montréal, bonsoir, montez votre vol 350.
0: Et on monte le numéro de vol 350, 1-800.
1: Salut.
2: Bird 4 Echo Alpha,
1: Roger.

0: Allez, reste pas ça.
1: Allez-y.
0: Bon, j'ai vu des rapports de turbulence ici à 350, là, c'est beaucoup observé en haute apportage, bien sûr, du léger contenu.
1: Il nous reste 101, pas sur votre route, par contre, une centaine de milles à l'est, surveillance légère continue à 350, mais j'ai pas d'autres rapports.
0: Est-ce que ça serait possible de retourner à 330, c'est ça?
1: Oui, nous reste 101, descendez niveau de vol de 330.
0: On descend à 330, il reste 730. Merci.
1: Salut. 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

0: Alouette 701, vos conditions de vol maintenant?
1: Et à Montréal 701, oui, ça s'est calmé, là, c'est pas mal bien, 3-3 jours.
0: OK.

0: Allez-y.
1: D'accord, nous 701, j'ai pas d'autre rapport, alors si vous souhaitez soit remonter ou descendre, laissez-moi savoir.
0: Ok, pour l'instant, on va regarder ce sujet.

0: de jet 779, allez-y. Pour monter au 470, s'il vous plaît. Vista Jet 779, je vérifie votre demande, attendez.
1: Montreal United 901, level 390.
0: United 901 Heavy, Montreal Center, roger, good evening.
1: Evening.

0: United 182 Heavy, Montreal Center, good evening. Inuit 701, vos conditions de vol depuis les 10 dernières minutes?
1: On se redonne les cartes, Inuit 701.
0: Inuit 701, Roger, merci. Appel centre de Montréal sur 1-2-7-8-7, au revoir.
1: On passe avec le centre 1-2-7-8-7, bonne soirée, Inuit 701.

0: Bonsoir Air Canada, 802 lourd au niveau 350.
1: Air Canada, 802 lourd, France de Montréal, bonsoir. Profitez direct abouti en route.
0: Direct abouti en route, Air Canada, 802.

0: Bon, bonsoir, France 5, 9 novembre, Lourdes, table niveau 390.
1: France 5, 9 novembre, Lourdes, bonjour.

0: Centre de Montréal, Air France 5, 9 novembre, lourd. Est-ce que vous avez des reports de turbulence, s'il vous plaît?
1: Air France 5, 9 novembre, non, il n'y a aucun rapport au niveau du 390. Plus bas, au niveau du 360 et 370, il y a de la turbulence légère à modérée.
0: Ok, on a légère à modérée, 390.
1: Air France 5, 9 novembre, ok, Roger. Je crois que ça ne dure pas très longtemps, c'est 5 à 10 minutes.
0: Merci.

0: est à la France 5 9 novembre, 370 pire que le 3.0, donc c'est plus que de l'entremolaire. On va descendre au 350, s'il vous plaît.
1: La France 5 9 novembre, Roger, descendez niveau de 3.5.
0: On descend maintenant au niveau 350, la France 5 9 novembre.

0: contactant sur bombe, monsieur.
1: Cherche près du centre 330 pour survolence à 5900.
0: À 5900, monsieur, c'est disponible, mais je viens d'avoir un rapport d'une dizaine de minutes devant vous. C'était intermittent modéré.
1: Et pour les niveaux dessus?
0: Je crois que ça s'améliore. Juste un instant. ICR 10 Victor, how's your ride?
1: Bonjour, le 5947 Heavy, 7739.
0: Le 5947 Heavy, Montreal Center, good evening.
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0: 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Air Canada 828 Heavy, Montreal Center, Roger. ICER 10 Victor, how's your ride? 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

0: Victoire, Air France 8-3 kilos, gros, lourd, pardon, niveau de vol 350.
1: Attrape 2-3 kilos lourd, Santa Maria, bonjour.

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1: Mission 12:30, Stefan, roger.
2: Ouais, bonjour, Air France 0, maintenant flow au niveau 390.
1: Air France 0, 2, flow, pas de problème, roger.

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1: Canada 328 from the morning, roger. Même rapport, 3370, tarif de votre position par exemple, c'est le premier rapport sur votre un bout. 390 était légèrement mieux, j'ai pas rapport sur ça.
0: Canada 328,
1: c'est sans les niveaux de votre 300.

0: Yeah. Canada 328, est-ce que mes compagnies me sont capables de prendre par environ une centaine de milles pour votre point de rapporter du light job ship à la fin de la spéciale? Je sais que c'est probablement mon light job ship 1.0.
1: Oui.
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0: Saint-Lamarin, bonjour, Alain 950, nouveau vol de 1-9 à Montréal, nouveau vol de 2.
1: Alain 950, Saint-Lamarin, bonjour, montez nouveau vol 300.
0: Alain 950, 300, Alain 950.

0: Altoona, Oscar César 1, vous avez 207, à monter une autre altitude 8 0.
1: Le Nord-Est 6-0, Salle Montréal, bonjour.
0: Bon matin, on vient de vol 3-5-0. Bon matin, Nord-Est
1: 6-0, bon matin. Inuit 7-2-2, passez sur ma fréquence 1-1-9.
2: Montréal, Inuit 7-2-2, avec vous 1-1-9.
1: Oui,
2: 7-2-2, on a un peu de problème déjà à continuer de crier, peut-être 5 minutes.
1: Oui, 7-2-2, Roger, c'est moi aussi.

0: 6-6-0, lorsque vous êtes descendu niveau de vol 290.
1: Confirmant, descendre de vol 290, alors 6-6-0.
0: Roger.
2: United 119,
0: what's your offer, hello?

0: Montreal, Delta 229 Heavy, flight level 360.
1: Delta 229 Heavy, Montreal, Central Bay. Hello, 704, voulez-vous la dernière météo à la grande?
2: Oui, 704, on est cassé pour le côté, merci, puis c'est bon.
1: Hello, 704, Roger, lorsque vous prenez, descendez, niveau de vol 290.
2: Je vais essayer de regarder lorsqu'il y a 30 décembre, je vais essayer de dire plus que vous avez la différence légère contenue depuis environ 5
1: minutes. Je vais essayer de

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2: Il nous était 7-0-4, on a commencé un petit peu notre descente en avance à cause de la souplance, puis c'est plus calme, niveau 3-0-0.
1: Et nous, 4 minutes, 3-0-4, on va suivre. Il est 5-0-3, mais de back, contact Montreal Center, 1-3-2-2-5, good day. 704, contact descente de Montréal, 1-3-2, un
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0: vous, palier 330, turbulence urgente.
1: Route 781, attendez-moi, bonjour. C'est même condition, niveau 320 à 340. Turbulence légère, qui est le modéré 360 au pied.
0: On vient plus pour le 781, on vous rappelle plus vite, je crois.
1: Vas-y.
0: Montréal, bonjour, une route 753. On passe de votre vol 303 pour 3-0.
1: Route 753, attendez-moi, bonjour.

0: Un camarade 67 Flo, Centre de Montréal, bonjour. J'ai votre demande. Juste vous signaler sur votre route là, pour au moins 4-5 minutes. C'est la turbulence légère, niveau de vol 320-340. Léger, occasionnel, va derrière 360-380. Laissez-moi savoir si vous désirez toujours monter.
1: On va changer de vue. On va rester ici à 340 pour un camarade 67, merci. Roger.
0: Ça va être 7-1, allez-y.
1: Pas pour le temps, tout le temps, juste par curiosité, on voulait savoir quel type c'était dans notre trafic à 10h.
0: C'est un, là, dans votre 10h, niveau de vol 410, c'est un 740.
1: Central, Gudetaro 6-5-0, Vinibat
0: 3-0-4. 0-6-5-0, Avi Montreal Center, Gudet. 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
0: Roger.

0: descendant de C7, alors vous allez attendre pour monter à 36, c'est ça?
1: Order m'a modéré ici, là, fait que si c'est les mêmes conditions, on monte à 36.
0: Roger. 32 est peut-être mieux. Voulez-vous essayer 32 avant ou monter à 36 tout de suite?
1: On va aller à 32 là, pour le Canada 6-7.
0: Le Canada 6-7, descendez niveau de vol 3-2.
1: 3-4-3-2 au Canada 6-7. Merci.
0: Allez.

0: Inoué PSS 04, passez sur la Montréal maintenant, sur 13267, bonne journée.
1: Inoué PSS 04 avec Montréal, 13267, merci, bonne journée.
0: Bonne journée.

0: Inuit 753, appelez le centre de Montréal maintenant, 119.4, bonne journée.
1: 119.4, bonne journée, Inuit 753.
0: Roger. Air Canada 67, est-ce que les conditions sont meilleures à 32 qu'elles l'étaient à 34?
1: Pas réellement, monsieur, c'est pas mal la même chose à 320.
0: Roger, je vérifie. KLM 611, how's your ride at 36 so far? KLM 611, how's your ride?

0: hein, ça... Ah, 3-6-0.
1: Oui, c'est le même contrôleur avec les mêmes rapports. Fait que pour un autre 10 minutes à peu près, tous les niveaux de vol, et puis après ça, ça devrait être calme à tous les niveaux de vol.

0: n'y en a pas 67, parce que vous appelez du Montréal.
1: Canada 67, demande pour 360.
0: Canada 67, montez niveau de vol 360.
1: 360, Canada 67, merci.
0: Ok.
1: Montréal Centre, Silcrest, 4861 Heavy, montez blood level 360.
0: Silcrest 4861 Heavy, Montréal Centre, hello.
1: Thank you.
2: Montreal Delta, Niner Heavy, level 380.
0: Delta 9 Heavy, Montreal Centre, hello.

Alors, il y a la 6-7, Nord-Oran pour 3-0. Canada 6-7, montez niveau 3-8-0. 3-8-0, Canada 6-7, merci.

0: Bonjour Québec, Dix Medevac, il est au total 230 pour 2-8-0.
1: Québec Dix Medevac, centre de Montréal, bonjour, montez niveau de vol 310.
0: Montez votre vol 310, Québec Dix Medevac.
1: Uniform heavy, but you have to
0: turn it in.

0: 3 lorsque près des 100 lignes, numéro de vol 2-9-0.
1: Pour
0: numéro de vol 2-9-0, ça près de 753. 753, Roger, contactez Montréal pour
1: 1-2-8-2-5. 1-2-8-2-5, numéro de 7-5-3-0. 7-4-4, requesting 3-0-3-0-0.

0: Fait que la 5 là, dans votre secteur, c'est construction solaire 320, ça devrait s'améliorer dans le prochain 10 à 15 minutes.
1: Marais 320, s'il vous plaît.
0: Fait que la 5 Roger, montez nos doigts 320.
1: 320, avec la 5, merci.
0: Canada 302, contact Montreal Center 127877, good day.

0: Reynaldo Frank, Reynaldo, je voulais la météo de 9-0-0-0 pour Val-d'Or.
1: On n'a pas retenu, Reynaldo 4-0-0-0.
0: Reynaldo 5, Roger, alors Val-d'Or 29-0-0-0, vent calme, visibilité 1-5, 5500 pieds épars, plafond 26 000 pieds fragmentés, température 2-1, point rosé 1-0, et estimètre 2-9-9-8.
1: Je vais
0: Mathieu.

0: 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Sunmet 493, Roger. Elle est normale 5-1, alors 4-3, descendez au niveau de vol 2, 9-0. Confirmant,
1: descendez au niveau de vol 2, 9-0.
0: Elle est normale 5-1, Roger.

0: 7-05 au travers de votre voile 2-3-0.
1: Inuit 705, Centre de Montréal, bonjour, montez niveau de vol 340.
0: Montez niveau de vol 340, donc 705.
1: Roger.

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0: Roger. Inuit 754, Centre Montréal, bonjour, montez niveau de vol 340.
1: Montez de vol 340.
0: Inuit 705, êtes-vous déjà sur un 3267?
1: Êtes avec vous, Inuit 705.
0: Roger.
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0: Berlinage 943, lorsque prêt, descendez niveau de vol 290.
1: Sauvement, descendez votre vol 290, Berlinage 943, descendez à Marseille.
0: Prochain. Oh, en anglais, désolé. Flagling 241, when ready, descend flight level 290.
2: Descend flight level 290, Raglan 241.

0: route 754, vous voulez la météo à Québec?
1: Oui, la météo à Québec pour avoir la
0: j'ai la piste, c'est la 06.
1: Quand tu pars à Québec pour la 06, pour la 06, il y a la possibilité après le port de procéder au lavo qui arrivait pour le 4.
0: Et l'autre 504, affirmatif, je vous reviens momentanément.

0: 405, vous voulez-vous la dernière à la grande? Oui, 705, la météo à la grande, 2000, vent 230 à 12, variable entre 170 et 240. Visibilité 15, 4400 pieds épars, plafond 24 000 pieds fragmenté. Température 19, point de rosée 7, altimètre 2988.
1: Le
0: 705, lorsque près descend au niveau de voile 2900.

0: que tu as passé sur ma fréquence 1-3-3-7-7.
1: Répète-le avec moi, 1-3-3-7-7.
0: Répète-le, Roger, c'est depuis la dernière à la grande.
1: Oui, on se prend là, on pourrait arrêter tout le temps.
0: Répète-le, la météo à la grande, 2-0-0-0, 1-2-3-0 à 12, variable entre 1-7-0 et 2-4-0. Bulleté 1-5, 4400 pieds épars, plafond 24 000 pieds fragmentés. Correction, non, 24 000 pieds fragmentés, pardon. Température 1-9, point de rosée 7 cm, 2-9 cm.
1: Le reste de ça, on a bien copié, on a réussi à tout le temps, on a trop beau.

0: Charles, Montréal, Canada 3-3-6, on a pris en Madrid, votre voie 3 Sedel.
1: Canada 3-3-6, continuez votre voie 3 Sedel.
0: Moi 3 Sedel, 3-3-6.

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1: Canada 3-2-4, Sandamuel, bonjour, sur votre route, c'est secousse, turbulence légère.

0: Sur le RF 73 avec vous, numéro 2302 pour PLS0.
1: Numéro 723, Fernand Morgan, bonjour, montez numéro 2400.
0: Numéro 2400, numéro 723.
1: Monsieur.

0: Alpha 4, on est 705 au travers 224, autorisé sur 28.
1: Inuit 705, le centre de Montréal, bonsoir, montée niveau de vol 350.
0: Montée niveau de vol 350, Inuit 705.

0: 8705, contactez le centre de Montréal sur 12787.
1: Montréal, 12787 pour votre information. On commence à traiter l'autre de Légio-Cassonne.
0: Roger.

0: Et une certitude de son normalement, c'est niveau de vol 350.
1: Alors 350, une certitude de celui-là.
0: Salut, je parle à qui?
1: Eva.
0: Salut.

0: 台播出的模式0对于1一个车用九。
1: 在放0对于1，我觉得老师在上放飞。给他了，我还上放飞。Non, c'est vous qui choisissez, par contre on ne change pas toutes les fréquences.
0: Ok, ben, français alors.
1: Merci.

0: Alors, on reste ensemble.
1: Choisissez en anglais, si vous voulez.
0: Non, c'est vous qui choisissez. Par contre, on change pas toutes les fréquences.
1: Ok, bah, en français, alors.
0: Merci.

0: Hello, KLM 616 Heavy, Delta 350.
1: KLM 616 Heavy, moet je van een goede dag, meneer.
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1: Unit 72, moi, hè?
0: Ça récolte, c'est de la
1: Unit 72, à ce moment-ci, votre choix entre niveau vol 3, 4-0 et 3-6-0 pour la direction du vol.
0: On va prendre 3-6-0, vous êtes 7-8.
1: Unit 72, montez niveau vol 3-6-0.
0: 3-6-0, vous êtes 7-8.

0: 1782 Montréal. Je me fais remplacer, alors celui qui est venu la prochaine et bonne fin de soirée à tous les deux.
1: Merci Olivier, salut, bonne soirée à tous.

0: Au Dining Air France 1, 3-7-Tango et Vélin Bar, on the mic, Tango, soit 23-9-0.
1: Air France 1, 3-7-Tango, Roger, bonsoir.
0: Voilà.